0: 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Hij is trots, hij is fier met de eerste goal en het eerste punt. We waren fantastisch, zei hij.
1: Ouais, c'est une grande fierté effectivement de pouvoir marquer le premier point de la Coupe du Monde pour le Congo et le premier but. Les joueurs ont été fantastiques d'abnégation. On a fait le plan de jeu qu'on voulait. On a marqué sur coup de pied arrêté. Sincèrement, je suis très fier de mes joueurs parce qu'ils ont montré une très très bonne image du Congo et le pays entier le mérite.
0: Het land verdient dit, hij is meer dan duidelijk. En ook de Congolezen, je had ze moeten zien in het stadion. Dat moet je zeker eens herbekijken. Met de blauwe shirts aan, de lichtblauwe shirts. Aan het dansen, aan het feesten. Alsof ze het WK eigenlijk gewonnen hebben. Het was een zeer mooi beeld om te zien.